0: pas fermer les frontières, mais plutôt à être solidaires en traitant cette maladie ensemble.
1: De son côté, le président congolais a annoncé une visite prochaine en Ituri pour constater sur le terrain l'état de la réponse sanitaire, signe d'un engagement à conjuguer action politique et présence opérationnelle. Félix Tshisekedi.
2: La réunion tenue ce jour avec la Task Force nationale de lutte contre Ebola a permis de présenter à mon frère, son Excellence, Monsieur le Président Évariste Ndayishimiye, un état des lieux complet à date de la situation épidémiologique ainsi que des mesures de riposte engagées par notre pays. Nous avons réaffirmé que les défis sanitaires auxquels l'Afrique est confrontée appellent une solidarité accrue entre les États, une coopération régionale renforcée et une mobilisation continue des mécanismes continentaux de prévention, d'alerte et de réponse aux urgences sanitaires. La protection de la santé de nos populations demeure un impératif collectif et un pilier essentiel de la stabilité et du développement durable de notre continent. Je voudrais aussi par la même occasion annoncer ici ma descente très prochaine dans la province de l'Ituri, justement sur les lieux même de l'épidémie, pour faire le suivi personnellement. Mon engagement est total, comme vous pouvez l'imaginer.
1: À Mongwalo, épicentre de la maladie à virus Ebola en Ituri, le signal des avancées positives dans les changements de comportement suite aux sensibilisations menées après plusieurs semaines marquées par la méfiance et la résistance communautaire. De plus en plus de personnes se rendent volontairement dans les structures de santé dès l'apparition des premiers symptômes. Le médecin directeur de l'hôpital général de référence de Mongwalo, Dr Richard Lokoudou, appelle la population de Mongwalo à faire confiance au personnel médical.
3: Nous appelons la population à faire confiance au personnel médical qui prenne en charge les cas, parce que la prise en charge elle est nettement améliorée. Il y a lieu vraiment à appeler la population à ne pas rester à la maison. Venir tout droit à l'hôpital, moins encore c'est fait des automédications.
1: Depuis Goma, Gisèle Kaimbani pour Channel Africa, Actualité.
4: Gisèle Kaimbani, merci. Voilà que nous retournons au Niger. Je l'annonçais tout à l'heure, le pays a déposé officiellement sa demande de retrait de la Cour pénale internationale. Selon Niamey, cette décision découle du constat de détournement d'objectifs et de l'instrumentalisation de cette juridiction qui avait pourtant suscité beaucoup d'espoir pour les peuples et prix de paix et de justice. Le retrait du Niger prendra effet le 18 juin 2027, soit un an après la réception de la notification par le secrétaire général de l'ONU, conformément aux dispositions du statut de Rome. En septembre 2025, le Niger, le Mali et le Burkina Faso, réunis au sein de l'AES, avaient déjà annoncé leur intention commune de quitter la cour. Et pour en parler, nous sommes en ligne depuis Niamey avec notre invité qui, nous l'espérons, est connecté à présent. Le journaliste et analyste politique Ibrahim Moussa. Monsieur Moussa, êtes-vous des nôtres ?
5: Oui, je suis avec vous, madame.
4: Merci beaucoup d'avoir répondu présent à cette invitation. Alors, bonjour d'abord et ensuite, ma question. Que gagne politiquement le pouvoir nigérien en prenant cette décision aujourd'hui ?
5: En prenant la décision de quitter la Cour pénale internationale, le Niger reste d'abord constant dans la ligne de s'affranchir de tout ce qui influence française, de tout ce qui influence occidentale. Parce que, comme vous le savez, depuis le 26 juillet 2023, ça va faire bientôt 3 ans, le Niger est en train de remettre en cause beaucoup de choses. Tout ce qui ne cadre pas avec la lecture des autorités nigériennes et de la réalité de la société nigérienne est en train d'être remis en cause. Le retrait de la Cour pénale internationale n'est pas le premier. Il y a d'abord...
4: Ah, je crois qu'on vient de perdre notre invité, Ibrahim Moussa, analyste politique qui nous parlait des avantages ou même peut-être des inconvénients de cette décision du Niger qui a annoncé quitter la Cour, la CPI, la Cour pénale internationale. Et rappelons-le, selon Niamey,

0: Mais cette décision découle du constat de détournement d'objectifs et de l'instrumentalisation de cette juridiction qui avait pourtant suscité beaucoup d'espoir pour les peuples et prix de paix et de justice. En attendant de joindre à nouveau notre invité, merci de rester connecté à l'Afrique et au monde avec Channel Africa, la voix internationale de la South African Broadcasting Corporation. Ibrahim Moussa, vous répondiez à la question.
1: Oui, je disais que le Niger gagne en matière de souveraineté parce que, comme vous le savez, depuis le 26 juillet 2023, le Niger est en train de s'affranchir de tout ce qui émane de la France, de tout ce qui émane des Occidentaux, surtout en ce qui est contraire aux réalités, aux principes et aux aspirations des peuples de l'AES de manière générale et du peuple nigérien en particulier.
0: Mmh. Et pour être plus précis et pour la compréhension de ceux qui nous écoutent, le Niger quitte-t-il la CPI parce qu'il conteste réellement la manière dont la justice y est rendue ou s'agit-il avant tout d'un choix politique au nom de la souveraineté nationale ?
1: Ce départ annoncé du Niger, à mon avis, est un choix politique qui rentre dans le cadre de la souveraineté nationale. Parce que, comme je vous l'avais dit à l'entame de mes propos, depuis que le coup d'État est intervenu, les nouvelles autorités ont opté pour se franchir de beaucoup de choses. D'abord, la CEDEAO, qu'ils avaient accusée d'avoir une mainmise de la France, raison pour laquelle ils ont quitté. Il y avait même la monnaie, dont le projet aussi de le quitter est en cours parce que là aussi, c'est derrière la fabrication du FAFA, qui est la seule monnaie coloniale d'ailleurs qui continue d'être dépensée à travers le monde. Et aujourd'hui, le départ de la CPI. Donc, ce départ-là, c'est dans le cadre logique de s'affranchir de tout ce qui est contraire à la vision des autorités de la transition.
0: Les trois pays de l'AES avaient annoncé ce retrait ensemble, mais seul le Niger a déposé sa demande pour l'instant. S'agit-il d'un simple décalage logistique ou d'une divergence stratégique entre les trois régimes ?
1: Bon, je ne pense pas que ça soit une divergence. Je pense que c'est d'un commun que les trois pays ont peut-être planifier le départ de chacun d'entre eux. Ils se sont dit peut-être qu'on commence par le Niger, ensuite par le Burkina Faso, ensuite par le Mali, pour qu'on voit si le départ d'un a été ensuite le prochain va venir, ensuite le troisième va venir. Parce que ce qui est sûr, à partir du moment où l'idée était arrivée pour les trois pays de quitter ensemble, ce qui est sûr qu'ils vont le faire, mais c'est quand c'est un agent qui va permettre à chaque pays au moment voulu de quitter la CPI.
0: Et tant que le retrait n'est pas effectif en 2027, le Niger reste soumis à la CPI. Cela signifie-t-il que des enquêtes peuvent encore être ouvertes contre des responsables nigériens d'ici là ?
1: Bon, je ne pense pas, parce que je me dis que dans le communiqué qu'elle a présenté hier, annonçant qu'elle a pris acte de l'annonce du retrait du Niger, la Cour pénale internationale, en lisant entre les lignes, on comprend qu'elle regrette le départ d'un membre. Et pour une institution qui regrette le départ d'un membre, je pense que la procédure qu'elle va entamer serait peut-être celle de la DIA, celle de chercher à ramener le Niger de la grande famille judiciaire internationale, pas à ouvrir des enquêtes qui vont encore précipiter les choses. Rappelez-vous, avec la CEDEAO, c'était comme ça, dans un premier temps. Et le pays de l'AES ne voulait pas d'un seul coup partir. Il a fallu que la CEDEAO annonce qu'elle va attaquer militairement le Niger pour que le départ de deux autres pays et du Niger a été précipité. l'apaisement, peut-être le temps de convaincre le Niger à renoncer à cette situation ou à cette décision qui a été prise.
0: Et pour finir, l'armée nigérienne est aussi accusée de crimes contre des civils. Sans la CPI, quel mécanisme alternatif de justice ou de responsabilité reste envisageable pour les victimes?
1: Bon, d'abord, comme vous dites, l'armée nigérienne a été accusée de massacrer les civils. Vous n'avez pas dit qui l'accuse. Il faut d'abord dire c'est lui qui l'accuse. Il ne faut pas que ce soit des paroles à l'air. Maintenant, avant la CPI, à ma connaissance, tribunaux militaires. Le Niger, tout comme les autres pays de l'AES, ont chacun en son sein des tribunaux de droit commun et des tribunaux militaires. Donc, si même ça va s'avérer à ce qu'il y ait un procès contre quelqu'un, civil ou militaire, fut-il, au niveau d'abord de ces tribunaux, vous n'êtes pas sans savoir qu'aujourd'hui, les grands de ce monde, les grandes puissances, à savoir les États-Unis, ne sont pas membres de la CPI. Et ça ne veut pas dire qu'aux États-Unis, on ne juge pas les militaires. Aux États-Unis, on juge bel et bien les militaires qu'on juge les...
0: Ibrahim Moussa, merci pour toutes vos réponses à nos questions sur Vue d'Afrique. Vous êtes journaliste et analytique et vous répondiez à nos questions depuis Niamey. Merci encore, Monsieur Moussa. Au revoir.
1: Merci.
0: Voilà, et toutes nos excuses pour la mauvaise qualité de cet entretien. C'est ainsi que se clôture la première partie de Vue d'Afrique. La deuxième partie s'ouvre avec évidemment en tête l'information des sports que nous présente Kabongo Joël.
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3: Amis sportifs, bonjour, bienvenue à cette nouvelle édition qui s'ouvre en mondial 2026. L'Angleterre et le Ghana se sont séparés sur un match nul de 0 but mardi au Boston Stadium lors de la deuxième journée du groupe L de la Coupe du Monde 2026. L'Angleterre et le Ghana n'ont pas réussi à se départager dans une rencontre très disputée comptant pour le groupe L du mondial. Le Ghana, dirigé par Carlos Queiroz, a choisi une approche basée sur un bloc compact et des transition rapide pour contenir les offensives anglaises. Le Ghana affrontera la Croatie lors de la dernière journée avec l'objectif de valider définitivement sa qualification pour le 16e de finale. En phase de groupe de la Coupe du Monde 2026, les Léopards de la RDC se sont inclinés sur un score de 0 but contre 1 face à la Colombie au terme d'une rencontre longtemps équilibrée. Le gardien congolais Lionel Mbassi s'est illustré par plusieurs arrêts décisifs, retardant ainsi longtemps l'ouverture du score. La RDC affrontera l'Ouzbékistan le samedi 27 juin pour tenter de décrocher une qualification historique pour les 16e de finale. Je vous propose d'écouter à cette occasion successivement les réactions à chaud de l'entraîneur de Léopard Sébastien de Sabre, suivi du gardien de but Lionel Mbassi.
4: On est contre une belle équipe de la Colombie, faut pas l'oublier. On a, je pense, repoussé l'échéance parce qu'on a, souffert aujourd'hui. Après, on a joué avec nos armes, on a essayé de se défendre. Après, quelques oscillations, c'est dommage à la fin où je pense qu'on peut égaliser, mais on manque un petit peu de fraîcheur peut-être. Il faut bien récupérer et penser à la finale qu'on a contre l'Ouzbékistan.
5: Ouais, on savait que ça allait être compliqué ce soir. Match exceptionnel, là, je prends un but. Il reste encore un match. On avait bien travaillé sur ce match, c'est dommage là ce soir qu'on prenne ce but. C'était très dur ce soir, on va bien se reposer pour le dernier match et pour aller chercher ce qu'on est venu chercher, la qualification. Il y a pas mal de choses qui n'ont pas marché. Je pense que sur le premier match, on a dépensé beaucoup d'énergie. On a vu que c'était un peu plus dur ce soir contre une très belle équipe. On avait bien travaillé tactiquement. Maintenant, comme je vous ai dit, on va se reposer et on va aborder le dernier match avec détermination et résilience comme on sait le faire.
3: La Confédération africaine de football, CAF, et le comité local d'organisation ont dévoilé mardi le programme ainsi que les horaires des rencontres de la CAN féminine Maroc 2026. Le tournoi s'ouvrira le dimanche 26 juillet à Rabat avec une affiche entre l'Algérie et le Sénégal au stade olympique de Rabat. Le Maroc, pays hôte, entrera également en lice le même jour face au Kenya au stade Moulay El Hassan. Cette édition marquera une première dans l'histoire de la CAN féminine avec un format élargi à 16 équipes réparties en 4 groupes de 4 sélections. Les rencontres se dérouleront dans 2 villes marocaines, Rabat et Casablanca. Le groupe A est basé à Rabat et composé du Maroc, de l'Algérie, du Sénégal, du Kenya. Le groupe B, qui évoluera à Casablanca, réunit l'Afrique du Sud, la Côte d'Ivoire, le Burkina Faso et la Tanzanie. Le Nigeria, référence du football féminin africain, évoluera dans le groupe C aux côtés de la Zambie, de l'Égypte.

0: l'Égypte et du Malawi, tandis que le groupe D est constitué du Ghana, du Cameroun, du Mali et du Cap-Vert. En basketball, la Fédération libyenne de basketball a annoncé mardi l'Égyptien Ahmed Marey à la tête de la sélection nationale à l'approche de la troisième fenêtre des éliminatoires africains de la Coupe du Monde FIBA 2027. Le technicien égyptien succède à l'Américain Sam Vincent, dont le passage à la tête des chevaliers de la Méditerranée s'est soldé par une série de contre-performances. Sous la direction de Vincent, la Libye a enchaîné 6 défaites consécutives, 3 lors de l'Afrobasket 2025, puis 3 autres au premier tour de la qualification pour le Mondial 2027 disputé à Rabat en Tunisie. Et nous allons boucler avec en rugby 2026, l'édition 2026 du championnat du monde junior de rugby se déroulera en Géorgie du 27 juin au 18 juillet avec 16 équipes engagées. Tenante du titre, l'Afrique du Sud abordera la compétition avec l'ambition de conserver sa couronne dans un tournoi marqué par un nouveau format et une nouvelle identité. Anciennement connu sous le nom de championnat du monde de moins de 20 ans de World Rugby, le tournoi adopte désormais l'appellation de champion du monde junior de rugby. Voilà, c'est par cette note que se referme cette édition de la page sportive. Merci de l'avoir suivi.
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2: Le sport, c'est fini, mais l'information continue sur Vue d'Afrique. Merci à tous de rester connectés. En Afrique centrale, des milliers de femmes font vivre le commerce transfrontalier, souvent dans l'informel, malgré de nombreux obstacles. Aujourd'hui, une nouvelle initiative veut changer la donne. La Commission économique pour l'Afrique, à travers son bureau sous-régional, vient de lancer le projet Development Account, ETIN, une action qui vise à améliorer concrètement les conditions de travail et les opportunités économiques de ces entrepreneurs. C'est le dossier de Pamela Kumba.
3: En Afrique centrale, un moteur essentiel de l'économie reste encore trop souvent invisible. Aux frontières du Cameroun, du Gabon et de la Guinée équatoriale, ce sont des milliers de femmes qui font vivre les échanges commerciaux au quotidien. Actrices clés du commerce transfrontalier informel, elles assurent une part majeure des exportations, souvent à leur propre compte. Ces femmes constituent l'épine dorsale d'une partie importante des échanges commerciaux régionaux, mais continuent d'opérer dans un environnement marqué par des contraintes administratives, financière et de mobilité qui limitent leur potentiel économique. Et derrière cette contribution déterminante se cache une réalité aussi plus complexe, un manque d'accès à l'information et des procédures mal maîtrisées. Un paradoxe qui interroge sur place la reconnaissance de ces femmes dans l'économie régionale. C'est dans ce contexte que le Bureau sous-régional pour l'Afrique centrale de la Commission économique pour l'Afrique, CEA en sigle, a officiellement lancé le projet Development Account 18, DA18 en sigle. Cette initiative vise à renforcer les conditions d'activité des entreprises informelles dirigées par des femmes, en particulier celles engagées dans le commerce transfrontalier en Afrique. L'économiste Gitu N. Mundunge, chef de l'unité des réformes et politiques de diversification économique au Bureau sous-régional pour l'Afrique centrale de la CEA et coordonnateur du projet DA18, évoque les mesures prévues pour faciliter la formalisation des activités des femmes commerçantes d'Afrique centrale.
4: La première idée, c'est d'avoir une connaissance étroite des principaux obstacles à la formalisation. Donc, il est prévu de faire un diagnostic pour mettre en évidence les principaux obstacles à la formalisation, de manière à formuler des recommandations adaptées. L'autre aspect sera de renforcer les mécanismes de concertation entre les femmes commerçantes et les autorités publiques, de manière à ce qu'il y ait une meilleure connaissance de la part de ces femmes commerçantes des conditions pour pouvoir se formaliser, que ça n'est qu'une condition préalable. Tant qu'elles ne sont pas formalisées, ne pourront pas saisir pleinement les opportunités offertes par la zone de libre-échange continental. Donc, l'idée, c'est à travers des activités de renforcement des capacités, de vulgarisation de l'information sur les pratiques requises pour la formalisation, de leur permettre d'accéder à l'information requise.
3: Le projet DA18 vise aussi à contribuer à une meilleure mise en œuvre de la zone de libre-échange continental africaine, selon les explications de son coordonnateur, Gitu N. Mundunge.
4: La zone de libre-échange continental vise à renforcer le commerce intra-régional en Afrique centrale. On ne peut pas atteindre ces objectifs sans prendre en compte une partie importante

0: des acteurs du commerce, qu'ils soient formels ou informels, en l'occurrence les femmes. Donc l'idée à travers ce projet, c'est de permettre aux femmes d'être impliquées dans le commerce au titre de l'ECAF, mais également d'en tirer pleinement les profits à travers l'identification des barrières et des moyens de surmonter ces barrières pour permettre à de nombreux petits opérateurs de bénéficier des opportunités de l'ECAF.
1: Ce projet va certainement s'appuyer sur un réseau de partenaires locaux essentiels à sa mise en œuvre, notamment les gouvernements nationaux, les institutions régionales, ainsi que les chambres de commerce ou encore les organisations de la société civile, en particulier les associations de femmes commerçantes transfrontalières qui jouent un rôle clé dans l'identification des besoins sur le terrain.
0: Les États sont appelés à améliorer les procédures, les simplifier, rendre les conditions d'accès aux frontières plus faciles en développant les infrastructures frontalières et créer un environnement plus favorable aux petites entreprises. Les institutions sous-régionales, quant à elles, sont appelées à harmoniser les règles et la coordination entre les pays et, aux besoins, faciliter l'échange d'expériences d'un pays à l'autre. Donc, c'est autant de rôles qui sont attendus de la part de ces parties prenantes.
1: Ce projet régional Development Account 18 s'inscrit dans une dynamique impliquant l'ensemble des pays d'Afrique centrale, membres de la communauté économique des États d'Afrique centrale. Pamela Kumba pour Channel Africa Actualité.
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4: Direction la Côte d'Ivoire. Près de 2 mois après la dissolution de la commission électorale indépendante CEI, le 6 mai, le Premier ministre Robert Begré Mambé a réuni ce lundi les partis politiques et la société civile pour esquisser les contours d'une réforme visant à restaurer transparence et confiance dans le processus électoral. Si l'initiative du dialogue a été unanimement saluée, l'opposition attend désormais de voir le texte de loi définitif, puisque le gouvernement ivoirien devrait soumettre très prochainement son projet de loi détaillé afin d'amorcer les négociations législatives. Et pour en parler, nous sommes en ligne avec Célé Marius Kouassi, notre correspondant permanent à Abidjan. Célé, bonjour.
5: Bonjour à tous et à toutes.
4: Le gouvernement parle d'un système plus neutre et plus transparent. Concrètement, qu'est-ce qui changerait par rapport à l'ancienne CEI ?
5: Alors, le gouvernement a prévu de remplacer l'ancienne CEI, la Commission électorale indépendante, qui, il faut le rappeler, était une structure unique, par un nouvel organe électoral qui ne sera, lui, plus monolithique, qui sera composé de 3 entités distinctes. Donc, on a d'une part, un organe technique qui sera chargé exclusivement de l'organisation matérielle des élections, garantissant une mise en place rigoureuse et professionnelle du scrutin, et d'autre part, un organe de recensement des votes qui lui veillera à la qualité et à la sincérité des résultats, tout en offrant un contrôle précis et intelligent. Et enfin, un organe de supervision qui, lui, se chargera de contrôler l'ensemble du processus électoral afin d'assurer son équité et sa transparence. Alors, donc, cette nouvelle architecture vise à instaurer une transparence et une neutralité absolue et surtout un fonctionnement accessible et légal, ce qui devra donc renforcer la confiance des électeurs dans la sincérité du scrutin, contrairement à l'ancien modèle perçu comme monolithique et parfois contesté.
4: Et le fait de répartir les responsabilités entre plusieurs structures est-il susceptible de réduire les contestations électorales, Célé?
5: Oui, bien sûr. Oui, bien sûr. La, La répartition, oui, bien sûr, la répartition des responsabilités entre plusieurs structures spécialisées, c'est une innovation majeure, hein, destinée à renforcer la transparence et la fiabilité du processus électoral, en déléguant donc à un organe technique l'organisation matérielle et à un autre le recensement des votes, et puis un troisième la supervision. Le système, offre ainsi plus de garanties de transparence et d'équité, et donc cela pourrait réduire les contestations en assurant surtout un contrôle rigoureux et partagé à chaque étape. Donc on pourrait dire qu'en confiant cela à des organes distincts, des missions précises et complémentaires, le système limite donc les erreurs, les risques d'erreur de fraude, parce que chaque étape est contrôlée par une entité spécifique et spécialisée. Donc voilà, cette division des tâches permettra également d'accroître la responsabilité et la traçabilité en offrant des garanties solides et diversifiées, en rendant le processus plus ouvert et professionnel.
4: Et au fond, le débat porte-t-il sur l'architecture de l'institution ou sur les personnes qui le composeront ? Qui la composeront,
5: alors, le débat actuel semble porter, je vais dire, principalement sur l'architecture institutionnelle du nouvel organe lui-même, c'est-à-dire la manière dont ces différentes composantes seront organisées et fonctionneront ensemble pour garantir la neutralité, la transparence et surtout la rigueur du processus. Mais alors, cependant, il est important de mentionner que l'opposition, elle reste, c'est ce qu'elle a déclaré, elle reste attentive à la composition précise des organes, parce que la crédibilité de l'institution dépend aussi des personnes qui la dirigeront. Et alors, ils attendent donc que le test final qui sera présenté à l'Assemblée nationale comporte des aspects précis, et il est donc fort probable que les discussions à venir porteront à la fois sur la structure institutionnelle et sur la désignation des membres afin d'assurer une réelle indépendance à cette commission électorale qui sera mise sur pied.
4: Et c'est lesquelles sont aujourd'hui les principales garanties réclamées par l'opposition pour considérer le futur organe comme réellement indépendant ?
5: Alors, c'est le lieu de rappeler que l'opposition, elle réclame avant tout que le futur organe électoral soit fondé sur des principes solides de neutralité absolue, de transparence complète et de professionnalisme rigoureux. Elle insiste sur la nécessité d'assurer la sincérité des résultats à chaque étape, du vote au dépouillement, et demande surtout à ce que l'organisation matérielle soit rigoureuse et accessible. À cela, il faut ajouter le fait qu'elle attend la publication du test de loi détaillé pour, dit-elle, vérifier que ces principes sont effectivement traduits en dispositions concrètes et se réserve le droit de proposer des ajustements pour garantir que l'organe soit véritablement indépendant et accepté par tous les partis.
4: Mais avez-vous le sentiment que les acteurs politiques sont entrés dans une logique de compromis où chacun reste campé sur ses exigences ?
5: Alors, selon les rapports, par les échanges qui ont été rapportés, on pourrait dire qu'il semble qu'une dynamique de compromis commence à s'installer. L'initiative de dialogue qui a été lancée par le Premier ministre, elle a été unanimement saluée et plusieurs figures de l'opposition ont exprimé leur volonté de collaborer pour ajuster le projet gouvernemental, donc concernant donc cette mise en place d'une nouvelle structure électorale. C'est le lieu de rappeler que toutefois, cette ouverture, elle reste encore prudente. Pourquoi ? Parce que les opposants attendent, ont-ils dit, de voir le test définitif avant de s'engager pleinement. Certains restent donc, on pourrait dire, sur leur garde, et il faudra sans doute des négociations approfondies, j'allais dire très approfondies même, pour parvenir à un consensus fiable et durable. Mais l'ambiance générale, elle laisse entrevoir quand même une avancée positive vers un compromis, donc on est tous optimistes dans ce sens.
4: Et pour finir, Célie, quel est le calendrier prévu pour l'adoption de ce nouveau système ?
5: Alors, pour parler de calendrier, très peu d'informations, mais on pourrait déjà dire que les étapes suivantes, pour parler de calendrier, on pourrait dire que le calendrier est annoncé pas véritablement un calendrier, mais prévoit que le gouvernement soumettra très prochainement, sans date fixe précise, soumettra donc très prochainement à l'Assemblée nationale un projet de loi détaillé définissant la nouvelle architecture électorale. Et alors, donc, c'est donc ce dépôt-là qui va marquer, on peut dire, le début du processus législatif qui, lui, inclura sans doute un débat parlementaire tel qu'on le connaît, ainsi que les discussions avec les différentes forces politiques, notamment les partis d'opposition et autres. Et puis ensuite viendra l'adoption d'un nouveau système qui lui devra intervenir dans les semaines qui vont suivre, toute chose qui permettra donc de mettre en place ce mécanisme tant attendu mécanisme dit innovant, avant les prochaines échéances électorales voilà, qui pointent à l'horizon. Cela afin de renforcer, comme je l'ai dit un peu plus tôt, la confiance dans le processus électoral ivoirien.
4: Il est avec vous. Question du Premier ministre qui a réuni ce lundi les partis politiques et la société civile pour esquisser les contours d'une réforme visant à restaurer transparence et confiance dans le processus électoral. Nous sommes évidemment en Côte d'Ivoire et vous êtes notre correspondant permanent à Abidjan. Merci beaucoup Célie, à la prochaine sur Vue d'Afrique. Et voilà, c'était Célé, notre correspondant à Abidjan, je l'ai dit. 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Et c'est ainsi que je m'apprête à céder le micro à ma consoeur pour les informations économiques. C'est Kabongo Joël qui revient pour nous parler de ce qui se passe un peu dans le monde économique. Bonjour Kabongo.
6: Bonjour Joël.
4: Beaucoup de nouvelles, beaucoup, j'imagine, du beaucoup, Burkina Faso.
6: Beaucoup de chiffres.
4: Beaucoup de chiffres surtout. Beaucoup de promesses aussi.
6: Beaucoup.
4: Beaucoup de déclarations. Beaucoup de mises en place. Et tout ça, on le voit avec Kabongo. Merci de rester connecté.
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7: Madame, Messieurs, bonjour. Bienvenue à cette nouvelle édition qui s'ouvre au Burkina Faso. La Coordination nationale de lutte contre la fraude a annoncé mardi la saisie des marchandises frauduleuses d'une valeur globale de plus de 846 millions de francs CFA à l'issue de plusieurs opérations menées dans différentes localités du pays. Selon le responsable de la structure, une première opération menée à Laba, dans la province de Sangué, a conduit à l'interception d'un camion transportant frauduleusement 890 cartons d'herbicides illicites et 220 sacs de détergents. La cargaison est évaluée à 28 millions de francs CFA. La brigade d'enquête et de recherche de l'Ouest a également saisi 50 tonnes d'engrais introduits illégalement sur le territoire national pour une valeur estimée à 42 millions de francs CFA. Cette saisie représente à elle seule une valeur d'environ 756 millions de francs CFA. En République démocratique du Congo, à quelques semaines de l'expiration du moratoire accordé par le gouvernement congolais, les entreprises minières opérant sur son territoire demandent un report de l'échéance fixée au 31 juillet 2026 pour se conformer à l'obligation de céder 5% de leur capital social aux travailleurs congolais. Cette requête intervient alors que le secteur continue de débattre des modalités pratiques de mise en œuvre de cette disposition prévue par la réglementation minière congolaise. Les opérateurs estiment que plusieurs questions juridiques et techniques restent sans réponse et nécessitent des consultations supplémentaires avec les autorités.
8: Les syndicats plaident pour une application immédiate de la mesure, considérant qu'elle constitue une avancée majeure vers une meilleure redistribution des richesses générées par l'exploitation minière du pays. Cette réforme s'inscrit dans la stratégie du gouvernement visant à accroître les retombées économiques du secteur extractif pour les Congolais. Dans une correspondance adressée aux opérateurs miniers le 30 janvier 2026, le ministre des Mines avait rappelé l'obligation légale faite aux entreprises d'intégrer les travailleurs congolais à hauteur de 5% de leur capital social. Pour leur part, les investisseurs étrangers redoutent les implications financières et les conséquences sur la structure de l'actionnariat.
7: Le Mali et le Maroc préparent un forum d'affaires prévu le 28 juillet à Bamako en marge de la grande commission mixte de coopération. D'après le ministre malien de l'Industrie, cette réunion intervient après plusieurs signaux de rapprochement entre Bamako et Rabat. Les deux pays affichent leur volonté de relancer un partenariat touchant à la diplomatie, à l'économie, à la formation, à la sécurité, à la coopération économique, l'agriculture, l'énergie, la santé, les infrastructures, les services financiers, l'industrie, la formation, le commerce figure aussi parmi les domaines où les deux pays disposent déjà des bases de coopération. Selon les données, des exportations marocaines vers le Mali ont atteint 17 millions de dollars en 2024 contre 3,93 millions de dollars d'importation, tandis que les exportations maliennes vers le Maroc restent faibles et portent surtout sur des fruits, des cotons, des graines oléagineuses, des pommes, de résine. La présence marocaine au Mali est plus visible dans les services de la banque, des télécommunications, le ciment, l'agriculture et le service. En Tunisie, le secteur de l'agriculture et des industries agroalimentaires a dégagé un excédent commercial de 87 millions de dinars à fin mai 2026 contre un déficit de 441 millions de dinars une année auparavant. Selon les données publiées mardi par le ministère de Commerce et du Développement des Exportations, le taux des couvertures des importations par exportation s'est établi à 101,9% en progression de 12% sur une année. Cette amélioration repose essentiellement sur la forte dynamique des exportations agricoles vers les principaux marchés internationaux, l'Union européenne demeurant le principal débouché du secteur concentrant 47% des échanges agroalimentaires, tandis que les continents américains représentent 19% de flux.
8: Au-delà de la performance du secteur agricole, les chiffres publiés par le ministère mettent en évidence les contrastes croissants de la géographie commerciale tunisienne. L'Union européenne demeure de loin le premier partenaire économique du pays, représentant 80,5% des exportations tunisiennes et 44,2% des importations. À l'inverse, les déséquilibres se creusent avec notamment la zone de libre-échange continentale africaine, les CAF, où le déficit commercial s'élève à 2,680 milliards de dinars, conséquence d'une progression de 56,6% des importations.
7: Nous allons boucler en Égypte. La société Holding des gaz naturels a conclu mardi un accord avec Harbour Energy, tandis que l'autorité générale du pétrole a signé un protocole d'accord avec Eni portant sur le renouvellement de la zone offshore de port Fouad en Méditerranée. Selon les conseils des ministres qu'il a annoncé, ces initiatives s'inscrivent dans la stratégie du ministère du pétrole visant à attirer davantage d'investissements et à accélérer les activités de recherche, d'exploration et de développement des ressources gazières. Pour les autorités égyptiennes, l'enjeu est double: enrayer le déclin de certains gisements naturels et stimuler la couverture des nouvelles ressources capables de soutenir la production nationale. Le ministre du pétrole et des ressources minérales, Karim Badawi, a indiqué que ces accords visent à renforcer la sécurité des approvisionnements énergétiques tout en soutenant l'augmentation de la production domestique. Fin de cette page économique. Merci de l'avoir suivi.
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4: Et Vue d'Afrique touche à sa fin. Mais avant de nous dire au revoir, je cède le micro à ma consoeur du service Swahili, hein, qui nous parle des gros titres de Darubini Africa. Ayam Shekifu, bonjour.
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4: Merci à toi Henry. C'est tout à l'heure les informations en Swahili. Merci à tous de rester connectés avant de nous quitter. Un petit rappel des gros titres de Vue d'Afrique aujourd'hui sur Vue d'Afrique. Il était question du Niger qui a officiellement déposé sa demande de retrait de la CPI, mais également du Nigeria où la spirale de violence continue dans l'état du plateau, où une nouvelle attaque meurtrière a fait au moins 20 morts. Nous avons également parlé de la famille de l'ancien président zambien Edgar Lungu qui a remporté la dernière bataille juridique concernant l'enterrement de sa dépouille. Je suis Joël Mouteba. Tumelo Mukwena était à la mise en onde de cette édition de Vue d'Afrique sur Channel Africa et à la production du magazine. C'est Guillaume Kabisoso. Je vous retrouve demain pour d'autres nouvelles du continent. Au revoir.

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4: 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Et après, c'est à 2023 que j'ai décidé d'en faire une profession. Alors, j'ai décidé de danser pour aider aussi ma communauté.
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